Salut et bienvenue dans Les Voix étranges. Cet épisode fait suite à celui du mois dernier sur le rôle de Kraftwerk dans la musique électronique. Kraftwerk, café du vocoder, sa marque de fabrique, c'est le groupe qui ne cesse d'être copié, samplé, imité et qui pourtant n'a quasiment rien produit depuis 1981. Ils ont inspiré autant la techno minimale que le breakdance, et pourtant, rien de tout ça ne semble les atteindre, depuis qu'ils se sont volontairement enclavés dans une posture froide et déceptive d'homme-robot. Je vous ai préparé un mix original, composé d'archives du groupe et de reprises des principaux thèmes de Kraftwerk dans différents genres qui vont de l'électro, électro-funk, rap, techno-industriel, Miami Bass, minimal. Vous y entendrez des membres du groupe Kraftwerk en interview, Ralph ou Florian, ou d'anciens membres comme Karl Bartos ou Wolfgang Flür. Vous entendrez aussi de nombreux DJ, producteurs et musiciens témoigner de l'influence de Kraftwerk, parmi lesquels Phil Oakley de Human League, Moby, Björk, Derek May, Carl Craig, Karlheinz, Stockhausen, Afrika Bambaataa, Grandmaster Flash. Ça parle en portugais, français

Et on est en train de travailler des programmes d'interview et vraiment d'automatisme d'une langue automatique. C'est ce que nous travaillons en ce moment pour vraiment perfectionner le langage.

Nous avons créé des programmes qui sont immortels, qui vont continuer à opérer quand nous serons partis. C'est fantastique, comme ça on peut faire autre chose.

Alexandra Pizarnik. C'est une poétesse argentine née en 1936 au sein d'une famille d'immigrants juifs d'Europe centrale. Après des études de philosophie, de littérature et de journalisme qu'elle n'achève pas, elle part vivre à Paris où elle participe à la vie littéraire parisienne et se lie d'amitié avec des écrivains comme André-Pierre de Mandiargues, Octavio Paz ou Julio Cortázar. De retour en Argentine, elle y publie l'essentiel de ses textes à la croisée du vers libre de forme très brève et du journal de confession. Son écriture fait coexister souffrance de l'âme et fulgurance de la vie dans une langue concise, soulevée, à la prosodie fracturée. Sa poésie est habitée par les ombres, la mort, le désir. Elle a des amants et des amantes. Elle est solitaire et se dissout dans les relations. Elle se fracasse dans ses contradictions et déclare « vivre pour écrire » tout en détestant le langage. Elle passe les 5 derniers mois de sa vie à l'hôpital psychiatrique Pirovano de Buenos Aires. Elle se donne la mort le 25 septembre 1972, à l'âge de 36 ans. Les éditions Epsilon, en France, ont publié l'ensemble de son œuvre, notamment dans un ouvrage paru en 2022, avec une traduction de Jacques Ancé, ainsi que son journal. Cold in Hand Blues. Qu'est-ce que tu vas dire? Je vais seulement dire quelque chose. Et qu'est-ce que tu vas faire? Je vais me cacher dans le langage. Et pourquoi? Cette peur. L'enfer musical. On cogne avec des soleils. Rien ne s'accouple à rien ici. Et de tant d'animaux morts dans le cimetière aux os effilés de ma mémoire. Et de tant de nonnes comme corbeaux qui se précipitent pour fouiller entre mes jambes. La quantité de fragments me déchire.

0: dialogue impur. Une projection désespérée de la matière verbale, rendue libre à elle-même, naufrageant en soi-même. Le désir de la parole. La nuit, de nouveau la nuit, la magistrale sapience de l'obscur, le tiède frôlement de la mort, un instant d'extase pour moi, héritière de tout jardin interdit. Des pas et des voix du côté sombre du jardin, des rires à l'intérieur des murs. Ne va pas croire qu'ils sont vivants. Ne va pas croire qu'ils ne sont pas vivants. À tout moment, la fissure dans le mur et la subite débandade des fillettes que je fus. Tombent des fillettes de papier de toutes sortes de couleurs. Les couleurs parlent-elles? Les images de papier parlent-elles? Seules parlent celles qui sont dorées, et de celles-ci, il n'y en a aucune par ici. Je vais entre des murs qui se rapprochent, qui se rejoignent. Toute la nuit jusqu'à l'aurore, je psalmodiais. S'il n'est pas venu, c'est qu'il n'est pas venu. J'interroge. Mais qui? Elle dit qu'elle interroge. Elle veut savoir qui elle interroge. Toi, tu ne parles plus avec personne. Étrangère à mort, elle se meurt peu à peu. Autre est le langage des agonisants. J'ai gaspillé le don de transfigurer les interdits. Je les sens respirer à l'intérieur des murs. Impossible de raconter mon jour, ma voix, mais elle contemple absolument seule la nudité de ces murs. Aucune fleur ne pousse ni ne poussera du miracle. Au pain et à l'eau toute la vie. À la cime de la joie, je me suis prononcée sur une musique jamais entendue. Et quoi ? Puissais-je ne vivre qu'en extase, faisant de mon corps le corps du poème, rachetant chaque phrase avec mes jours et mes semaines, insufflant mon souffle au poème à mesure que chaque lettre de chaque mot aura été sacrifiée dans les cérémonies de vivre. La parole du désir. Cette texture spectrale de l'obscurité, ces mélodies au fond des eaux, ce souffle de silence d'hiver, cette plongée en bas par le bas, cette galerie obscure, obscure, cette manière de sombrer sans sombrer. Qu'est-ce que je suis en train de dire? Il fait noir et je veux entrer. Je ne sais quoi dire d'autre.
1: Je ne veux pas dire je veux entrer.
0: La douleur dans les os, le langage brisé à coups de pelle, peu à peu reconstitué, le diagramme de l'irréalité. De possession, je n'en ai pas.
1: Ça, c'est sûr, enfin quelque chose de sûr.
0: Ensuite, une mélodie. Une mélodie plaintive, une lumière lilas, une imminence sans destinataire. Je vois la mélodie, présence d'une lumière orangée. Sans ton regard, je ne saurais vivre, ça aussi, c'est sûr. Je te suscite, te ressuscite. Et il m'a dit de sortir dans le vent et d'aller de maison en maison en demandant s'il était là. Je passe nu. Un cierge à la main, château froid, jardin des délices. La solitude, ce n'est pas se tenir sur le quai, au petit jour, à regarder l'eau avec avidité. La solitude, c'est de ne pouvoir la dire parce qu'on ne peut la circonscrire, parce qu'on ne peut lui donner un visage, parce qu'on ne peut en faire le synonyme d'un paysage. La solitude serait cette mélodie brisée de mes phrases.

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0: 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People get a kick out of it. 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
4: Et bien voilà, vous êtes toujours sur Radio Pinode, et nous venons d'entendre Oui, Water 28, avec la metteuse en scène Hélène Soulier. Une rubrique audio qui est fabriquée par Elena Bicerna et moi-même, Carole Riosec. Mise en ligne par Lionel Palin sur le site de Revue et Corrigé. Il y a plein d'informations sur ce site. Vous allez pouvoir voir tous les autres numéros qui sont... c'est une revue qui est une revue papier, une très belle revue papier, qui est faite par des bénévoles. Et je vous invite vraiment à prendre le temps d'éplucher tous les numéros qui sont sortis depuis 30 ans. On a fêté les 30 ans de la revue il y a juste un an. Voilà. Eh bien, il me reste à vous souhaiter une très bonne journée. C'est dimanche. Et le dimanche prochain, vous allez retrouver également un autre numéro de We Water qui sera présenté cette fois-ci par Elena Bicerna. Et puis encore un autre dimanche avec un autre numéro de We Water. Voilà, je vous souhaite une très bonne journée et restez bien surtout confinés et sur Radio Pinode.
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